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1: 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Ainsi que tous les auditeurs et auditrices qui s'intonisent la radio CKU FM au 104.5. 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Vous êtes en train de se faire des notes. Bon matin, vous êtes en train de se faire des notes.

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une panne de courant. Pour le moment, nous devons rester fermés. Le personnel se présente selon son horaire. Nous évaluerons la situation lorsque nous en saurons plus. 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

Oui, ma souris n'est qu'à Chapenois. La petite souris d'amour. Ah oui, dis-moi ça, tu es beauté de la tête. 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

quoi faire.

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0: Ça va bien, je suis content que le hockey est fini, puis le soccer, la FIFA commence. Une nouvelle été, l'été arrive, Bernard. Il fait chaud dehors, ah. On est bien.
1: Est-ce que tu entends Muriel?
0: Oui, oui, je l'entends. Il n'y a pas de courant.
2: Pas de courant, Justin, ça vient juste d'arriver ici, là, c'est la tempête du siècle, de la pluie, beaucoup de pluie, mais beaucoup de vent, fait que ça vient juste d'arriver, là, l'électricité nous a lâché là, tout d'un coup.
0: Imagine, là, pas d'électricité pendant une semaine, je pense que tu vas déménager à Québec.
2: Ouais, c'est pas juste ça, Québec, c'est pas juste ça. Québécois, c'est pas juste ça, Justin, c'est la pluie et la pluie toute la semaine.
0: Ah.
2: C'est comme ça, non, ici, à cette île, attends, je vais me remettre en fin de semaine, samedi, la pluie, dimanche, la pluie, c'était ça la fin de semaine ici, la pluie. Alors, pas de... C'est ça, j'allais dire... Quand c'est pas la pluie, c'est la chaleur intense qui assèche la terre. Et là, ben, c'est des dangers de feux de forêt. Puis on ne le dira jamais assez. Hein. Pour ce qui est des feux, c'est pas vraiment le temps aujourd'hui pour ça. Mais quand il fait chaud, là, la terre est asséchée par le soleil qui plonge là-dedans. Là, puis c'est toujours à recommencer. On nous répète d'éteindre, de pas rien prendre à la légère parce qu'un feu de forêt, ça peut partir dans le temps de nuit. Mais c'est pas le cas aujourd'hui ou des Ouachat.
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1: 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Moi, je suis avant-midi, à une heure, pas de ce sénat que je peux tu m'as rendu l'après-midi ou pas. Les rendez-vous des médecins, tiens, moi, le docteur Ricard, annulé tout dans nous, moi, t'es chip, par midi, midi, une heure, tu sais, dénominate, que je te dis, tu m'as rendu. Là, il n'y a pas lieu de dire que c'est seulement des vents, électricité pour tout. On s'attend, tu sais, tu dis, je suis que tu m'as rendu, non? Coach et Manoat. Donc, on est le message, je te dédie, Michel. On va arrêter la SOCAM aujourd'hui parce que t'es chip, on a. Il va y avoir des petits messages, on demande des petits messages, je dis oui demain, et que ce ne sera pas bon pour l'oreille, pour vous autres. Je vous remercie.
0: Bon, tu n'as pas de temps. Tu n'as pas de temps.

Hey, on a comme un bac Neil Young, je vais être notre chat. Faux. Faux Storm Wing, c'est un peu ça. Je vais mettre quoi des dents d'avoue, je vais mettre une autre noix, que c'est mon noix, je vais être notre chat. Faux Storm Wings. Température 7 degrés à l'extérieur, les maximums de 11 et minimum de 11. C'est que nous avons été restés bien, c'est notre vegan toute la semaine, nous avons été comme ce match. 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Mouria, mais je suis venu, je suis venu, je suis venu, je suis venu, je suis venu, je suis venu, Côte comme on dit, que je connais dans le chat, les nuages, mais pas de précipitations. 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Alors, on est de Marona, la pluie parfois forte, nous, de 30 à 40 km heure. Avec, le matin, nous regardons notre nid, et de 40 à 40 mm, nous avons été mouches, nous avons été mouches, moyenne de 40 à 70 km heure, nous, de ça. Et quand je te dis que nous disons, quand je te dis que nous disons, de 20 à 40 km heure, et nous, nous avons été trop de ça, 11 carrégates, 11 et de biscuits. 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Avec mercredi, seulement des nuages, des maximums de 14, des minimums de 9. Jeudi, coyote, y'a que je connais, des maximums de 13, des minimums de 8. Avec nous, t'es que jeudi, dans la soirée ou dans la nuit, coyote, ce monde, des averses, rythme. Donc, ça, vendredi, c'est de la pluie. Que des max de 12, des minimums de 11. Et carrégat, 12, c'est coûte noir, on y hôte. 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
1: La renégate, nous, on en a resté dans les grands, quoi. 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
0: Elle m'a dit que tu étais à Renaud, la soupe, oui, tu connais, ma hâte, oui, la soupe aux légumes.
1: Ah, une game, y'a autant de six. 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
2: Tout, je venais à Ben Larsop, là.
0: Soupe aux légumes.
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0: Bon, on a des gens qui ont été en train de se faire. Sylvie, tu connais Simon?
2: Ah, mais tu as dit que tu as dit Mahima Rouyang pour savoir si les bureaux vont être ouverts après-midi.
0: Mais les écoles, là?
2: Mais les écoles, je vois. Tu as dit que tu as dit que tu as dit que tu as dit Michel que tu as acheté nous. Acheté nous, tu as dit que tu as dit après-midi.
0: Ah, mais tu as dit que tu as dit que tu as dit que tu as dit que tu as dit que tu as
2: Oui, peut-être que c'est le monde qui est mis, non?
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1: Y a-t-il eu de rap, de Nocha, la soupe aux légumes, avec un dessert gâteau maison avec du jello, une admission que je serais ou tout, je serais, Abdachkat, une soupe gratuite, était le centre Nin et nos choix maloutinam.
0: 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Ah, ah, ah, ah, ah, ah, ah, ah, ah, ah, ah, ah, ah, ah, ah, ah, ah,
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0: ah,
2: ah, j'ai un message, vous connaissez les bureaux, ils tombent, sont tout ouverts après-midi, les écoles aussi, à 1h. Il y en a qui ont dit acheter un bonheur et nos dettes, là. Vous connaissez les bureaux, ils tombent, mais les écoles, il y a toujours les écoles. Donc, écoutez, bon après-midi. Ah, tu m'as abonné une note. On va mettre la sacam à midi pour te battre notre aujourd'hui, pour te battre miak. Après ça, à 1h, on est chez Jobnonko. Tu te sens notre match, tu te dans notre à l'école. Miam.
1: Miam,
0: je
1: suis maintenant, Sylvie. Miam,
0: tu te
1: donnes. Merci. Je suis maintenant, tu es maintenant, Bon, sinon, Michel, je vais te dire que je n'ai pas de gustave de basse-moi.
0: Le conseil. Pégat, pégat, chez Hennigan.

I'm gonna get back with the Barney M. Je vais être dans le Barney M. Je vais être dans le bureau du conseil cet après-midi, Jean-Michel. Je vais être dans les écoles cet après-midi, à 18 Marounano. Je vais aller à l'école. Soupe aux légumes, gâchette avec gâteau maison, je trouve non, avec jello. Centrine au chico, oui, t'as tes routes, je vais être non, pour ce midi. La soupe, ça se prend bien, la soupe, il est dans le noir, puis ça, Michel. La soupe aux légumes. Bon, je vais donner une scrimato, les messages. Eh, ouais, oui, t'as un autre, je vais être non, Sexy eyes.

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Inouchkoué, Nazim Miek, Vinadmitche, ou la Centre Inouchkoué, ou la Centre Inouchkoué, ou la Evaïtana, je vais nous hop, la soupe du jour, venez mettre la soupe aux légumes. Lundi, c'est gratuit, malgré le gâteau maison, je tourne en jeu, gâteau maison. Venez mettre les messages, Ouais. Linda Pigo Glaken, j'ai été à goûter, évitant, je l'ai dit non. 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

Ah, ben, Fernando, il va te dire, non, ça, Fernando, Fernando. Ah, ben, Tibi, moi, on sort à 24 heures, qu'on a vu, mais à mes rouilles, ça vaut trop de passe, mon chat. 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Galerie Montagnaise, tu peux y venir, tu vas y venir, non. 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

Ah, on a le grand problème, il y a des menus à bâtiment que je vais donner, mais c'est midi, je vais t'annoncer, on est midi, midi, midi. Ah. Oui. Tu fais que ma souris, mon curseur, t'as taillé à ton nom. Mon curseur, et non, j'en ai de la flèche que tu vois sur l'écran. Bah, je vais dire une schématose de Maxent Inouchkou, une hoop réduite, une hoop centre Inouchkou, la soupe aux légumes avec le dessert, y'a tout une chose, gâteau maison, je tourne avec Jello, avec une admission de centre Inouchkou. Avec une autre, j'ai dit, non, y'a des menus, mais vous êtes quand même temps couché, parce que je vais être non, ça, je vais être, et n'a pas de, tu vas être, et j'ai dit, non, ça. 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

I'm not gonna back with the sad movies, c'est Barney M. Je dis, non, elle n'y a pas de ma tête, il y a 11h30, trop de gros haves. Je dis, ma fille, ma gonne, il y a tchis, ou ta carrière, tchis, ma gonne, et oui, je dis, des avertissements jaunes, je dis, non, je dis, non, ça, 7 degrés à l'extérieur, des maximums de 11, des minimums de 11, ça, je dis, tchis, tchis, tchis, tchis, tchis, non, ça. Magnoten, le vent de 40 à 70 km/h, on est comme c'est tout noir, je dis, non, ça. À ce moment-là, notre après-midi de 20 à 40. Ce soir et cette nuit, il y a des waïtans. Plus il y a intermittent, par contre, des waïtans. Je n'en ai pas une tête, c'est moi. Mais nous, c'est assez, hein. 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

0: 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Que des maximums de 10, des minimums de 10, que va venir 11, des maximums, des minimums de 8. Et à lui, il y a titre, je me dois venir tout à héroïta, je vais venir, mais je vais intermittente. Alors, nous, ici, je vais venir ça. Mais moi, il y a l'école, Henrino, cet après-midi, les écoles. Mais qui nous trouvent, Henrino, cet après-midi, ou dans Évitrino, je vais être dans ça. Alors, nous avons une technique maintenant, dans Évitrino, l'école, mais qui tombe, et Henrino, quoi. Alors, nous avons maintenant ça, que je vais vous dire, nous avons dit, mais nous avons dit, mais nous avons dit, mais nous avons dit, nous avons le message pour l'école, mais que le conseil. Ouais, how do you know? Ah ben, nous avons dit, ah ben, yo, yo, c'est ce que je veux dire. On a la dose Abba, je m'en ai Abba.
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0: Harnais de Hernazarote, Harnais du Maste, qui a joué dans nos secrets, malgré tout, à midi 59, bientôt on y est venu à terre. Ok, on était chez le gars Bétmec, à vous déjà Bétmec à l'heure. Harnais, mais dans ce cam, dans nous, dans ce cam, moi. Michel Astor, quand je parle, dans le monde. Bon, ce cam, on est de midi à 1h, je te connais bien ce cam. Écoutez, bon appétit, tu m'as mis chèque, Sandrine, je crois que tu n'as pas besoin de midi, écoutez.
1: C'est bon.
0: C'est bon.

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4: 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Merci de prendre le temps pour nous raconter ton parcours. On pourrait commencer ainsi, Mike Paul, nous raconter un peu ton parcours en tant qu'artiste.
5: Écoute, Mistan Skumten, qui est-il de me recevoir? Mon parcours, écoute, ça fait une trentaine d'années que je fais de la chanson, de la musique. Je suis originaire de Pequagamire, évidemment. Puis pour moi, ben, c'est une grande passion depuis mon enfance, que j'ai 14 ans, que j'y continue. J'aime faire la musique. C'est vraiment quelque chose qui me passionne, qui m'a été transmis par la famille. Mon oncle qui jouait de la guitare, ma grand-mère, une famille de musiciens. Puis c'est quelque chose que j'adore de pouvoir aussi. J'ai réappris aussi, je suis en réapprentissage de la langue Innu. Je trouve que la chanson m'aide beaucoup à réapproprier aussi la langue parce que veux pas, on répète souvent les mêmes mots pour les apprendre par cœur quand je les apprends pour les chanter. Donc, ça facilite, je dirais, l'apprentissage. C'est un beau parcours. Jusqu'à date, j'adore. J'ai 4 albums, en fait. J'ai lancé mon 4e album, No Chimut. Là, il y a ma chanson du même nom, No Chimut, qui a atteint le numéro 1 du Indigenous Music Countdown, un décompte de musique autochtone dans l'Ouest canadien. Et je viens de lancer mon nouveau extrait radio, Shine Bright, avec Torpille Promotion Radio, là. Ça a été lancé hier, donc c'est proposé.

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Bollard, je vais être avec vous jusqu'à 16h. Avec 16h, 16h. Merci de syntoniser la radio au Habsgren 104,5 FM, 104,5. Merci à vous, aux auditeurs. Ainsi, merci aux personnes, aux gens qui sont connectés à CKAU. Merci d'être connectés par Internet, CKAU. Merci à chacun de vous. Merci très sincèrement, infiniment d'être avec nous. 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

0: Robin Queen, Billy Ocean, l'ouragan comme tout ça. Et bien, quel est le message? Oui, naturellement, les messages. Jean-Marie Grégoire, du Hamrounoté, Nathalie Pascal, Gabriel. Jean-Marie Grégoire, du Hamrounoté, Nathalie Pascal, Gabriel. Avenez le message. Vous avez le message, c'est le bon dos, ça. How do you even know?
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1: Kue Michel.
0: Miama.
1: Eh miam, malgré la pluie.
0: Ah, ça, ça fait partie de la vie. Miam est de l'autre côté de la médaille.
1: Mais né dès l'autre là, me semble c'est un temps pour faire une sieste là. Tu dis ne pas non, ne pas ni ça, c'est le Tu rentres de Darwin aux ça. Tu dis ni me doit
0: Aha.
1: Inut.
0: Aha. 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
1: ce la glaine en carcado $50 des galeries montagnes
0: mhm bon jo adena bagne me dat ce ce gai e oi ta he ke je me hoja ke tu man din
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2: oui moi c'est Vanessa je suis infirmière au centre de santé depuis près de 4 ans moi, je suis sur l'équipe volante depuis mon arrivée, puis je m'occupe aussi des projets spéciaux, notamment le Zona qu'on va parler un petit peu aujourd'hui.
1: Ouais. Fait que, Vanessa, on va faire des questions vraies ou faux. On est Melinda, what's up? Bon, le mettre soit vrai que ma faux, Et que c'est une maladie qu'on peut prévenir. On est aujourd'hui et tout. Puis je suis à travers mes questions là et tout. C'est une histoire de non. Mais c'est une maladie qui est très souffrante. C'est des brûlures, c'est même la peau c'est au vif, c'est ça qu'on peut prévenir à travers mes questions.
0: Bon, nous avons discuté des tas de choses. Donc, ça, on est à côté de nos pontes, tu sais, et à côté de ma lieutenant, Vanessa, et nous avons discuté. Alors, j'ai dit, mais j'ai dit, que eu já não é esquadro o que eu já me dá de o jogador de jeito já mais matou estou já mas que ele passe lá mas eu me disse
1: Tu voulais moi Ywen, tu dis de détailler consulter, tu dis une nazar matin, ça son médecin de famille qui m'a une à l'urgence à Watine, tu voulais ni Ywen tu dis aux ébites.
0: On peut prévenir puis ça peut tu guérir. Ok. Tu dis où t'as ni gana où t'es mis, mais j'ai tiré où t'as ni ce qu'on nous a évoqué. T'as mon cas quoi y a toi tout est nano.
1: Mais me les gars ni t'as non.
0: Me les gars mis côté, me les gars ok.
1: Et qu'il y a Vanessa, tu sais, une guisique, puis je sais pas, oui, mais tu es en nous, oui, ah, ouais, le mot.
0: Moi, je sais pas, tu es
1: en nous. Avant de corriger, on oubliant.
0: Ok, mais à mon avis, je sais pas, tu es en nous, à vous, tu es en
1: nous. C'est ça. Ok, Vanessa, c'est ça.
2: Oui.
1: Bon, première question, vrai ou faux, le Zona est une maladie causée par la réactivation du virus de la varicelle. Vrai ou faux, Le zona est une maladie causée par la réactivation du virus de la varicelle. Tu rends tu basse sur un autre, tu l'as.
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1: Ah, j'ai pas mes
0: écouteurs.
1: Allô?
0: Tu es toi?
1: Allô?
3: Quoi?
1: Wendy?
3: Karen.
1: Karen Pilo. C'est notre récompense. Hey, tu as dit, Karen, vrai ou faux?
3: Quand vrai, vous le zona est une réaction du virus de la varicelle.
1: C'est à moi. Une fois actif, il provoque des lésions dans le territoire du nerf où le virus s'est endormi. Puis ça peut commencer en général à partir de la soixantaine. On voit ça plus souvent la soixantaine. Bon. Fait que si tu vois... Mais ça, c'est quelque chose d'anormal, que je sais pas ni que ce soit, peu importe la partie du corps, tu sais, c'est mon ciblo, et on me dit, c'est pas normal, tu sais, Vanessa Quasimada.
0: Ok, Vanessa, on peut-tu demander, je suppose que je m'en vais au médecin, puis d'autres pour d'autres choses. Mais peux-tu faire une demande pour la prévention du zona?
2: Oui, il n'y a pas de problème. Oui.
0: Mon âge que j'ai, là?
2: Ben,
0: à 60 ans.
1: Parles-tu du vaccin?
0: Un vaccin pour prévenir le zona?
2: Oui, bien c'est ça, souvent pour prévenir le zona, ça va être avec le vaccin. Fait que oui, effectivement, vous pouvez demander une prescription à votre médecin, il va vous faire une prescription. Ensuite, vous allez chercher le vaccin à la pharmacie, puis nous, on peut vous le donner au centre de santé. Sinon, pour les gens qui ont en haut de 71 ans, on a des vaccins au centre de santé, fait que c'est sur rendez-vous, puis on n'a pas besoin de prescription du médecin. On peut déjà appeler au centre de santé puis se faire vacciner via les infirmières qui sont sur place.
1: C'est gratuit?
2: C'est gratuit aussi, oui.
0: Je peux-tu avoir le vaccin sans que j'ai? Peux-tu avoir un vaccin sans avoir que j'ai le zona?
2: Oui, effectivement, c'est vraiment pour prévenir, pour protéger, pour ne pas avoir le zona, en fait, le vaccin.
0: Tu veux dire quoi?
3: Ok.
0: Jusqu'à maintenant,
1: Tu m'as donné pour le tirage, Karine. Tu n'as pas maintenant qu'à dire ma tweetouillette.
3: Salut.
1: Vrai ou faux? Quelqu'un a une question, vrai ou faux? Le zona se manifeste d'abord par des picotements ou une éruption douloureuse, une sensation de brûlure d'un seul côté. Les vaccins, ils font souvent la promotion des vaccins. Est-ce qu'on a honte? Celles-ci prendront la forme d'une petite cloque remplie de liquide contenant le virus de la varicelle. Comme le zona s'attaque aux nerfs, il n'est pas rare de ressentir de profondes douleurs et de démangeaisons. C'est pour ça que ça fait mal beaucoup?
2: Oui, exact.
1: Puis c'est à cause des nerfs?
0: Les nerfs.
1: C'est profond?
2: Mm-hmm.
1: C'est profond.
2: Exact, oui.
1: OK.
0: OK, Gabi, t'es finaliste?
1: Hé, hé.
3: OK, merci.
1: Yamé. Bon, une question vraie ou faux. Il se peut, à la suite de la guérison des lésions, que la douleur persiste. Vrai ou faux, la douleur peut persister.
0: Allô?
1: Oui.
3: C'est quoi? Déjà la question, parce que je viens rentrer
1: vers
3: la maison,
1: c'est
3: dans mon auto.
1: OK.
3: Le zona?
1: Salut, Popoun.
3: Salut.
1: C'était le zona?
3: Oui, c'était le zona. Il a resté 2 jours à l'hôpital à Québec.
1: Aïe.
3: Sonia. Mm-hmm. Ça m'a brûlé dans le cerveau.
1: Ah oui? Mm-hmm. C'est-tu en lien avec le zona?
3: Quand même, là.
1: Mm-hmm.
3: C'était une brûlure, là.
1: Mais c'est-tu...
3: que le zona, là.
1: Ah oui, aïe. Mm-hmm. Non, c'est vraiment souffrant, hein?
3: Mm-hmm. Oui. Il faut toujours faire attention.
1: Mm-hmm.
3: Ouais.
1: Bon. Il y avait 3 jours, Vanessa, qu'il faut aller consulter.
2: Oui, c'est ça. Dès qu'on a des symptômes, là, idéalement, il faut y aller avant les 3 jours là, pour pouvoir avoir une médication adéquate qui va agir, qui va être efficace. Là.
1: Qui ça ne durera pas, ça ne développera pas, ça va comme prévenir la maladie.
2: Ben oui,
3: c'est ça. Vient tout seul, je crois.
2: Oui,
3: c'est venu, puis il ne savait pas c'était quoi, puis ça le faisait mal.
1: Mm-hmm.
3: Ça le brûlait dans la peau.
1: Voilà. Bon. Tu me snachamanan qui a dit ma tweetouillette. Tu m'as donné pour le tirage.
3: OK, merci.
1: Yamé,
3: bye.
1: Bye.
0: Mm-hmm. Bon. Ce sont des babnous, je trouve, dans nous. Je n'ai pas de babnous, il y a de l'information.
1: On voit qu'il y a des cas pareils.
0: Des cas pareils, mais que ça vient, ça ne prévient pas. C'est ça, on aime de l'héritage.
1: Fait que la douleur, est consistante et caractérisée par une sensation de brûlure ou de choc électrique au niveau de la région atteinte par le zona. Fait que à tchouk, là, même si on n'a plus de brûlure, ça continue de faire mal parce que c'est en dedans, c'est dans le nerf. Cela peut durer des mois et même persister à vie. Vanessa, mettons si quelqu'un, il y a le zona, il est médicamenté durant la maladie, puis le fait que ça, mettons après là, que ça allait être guéri, puis que ça persiste, là, c'est même écrit tantôt, ça peut persister à vie. Ça, c'est-tu même si après la guérison, même s'il y a eu des médications, ça peut arriver?
2: Oui, c'est ça. C'est, on appelle ça des névralgies post-zona. Fait que c'est des douleurs que les gens peuvent ressentir à vie malgré qu'il n'y a plus d'éruption sur la peau.
1: Ah.
2: Ouais.
1: À cause des nerfs, hein?
2: Oui, c'est ça. Fait que c'est pour ça, là, l'importance de prévenir avec souvent la vaccination là, qui va prévenir pour ne pas attraper le zona. Là.
1: Puis, OK. Fait que ça, je ne dis pas ça, là?
2: Non.
1: Non, c'est pas nécessaire. OK. Elle est là pour me coacher, Vanessa. On continue. Quatrième question. On a cinq questions.
0: Cinq. OK.
1: Vrai ou faux, la meilleure façon de prévenir le zona est de renforcer son système immunitaire. C'est une colnée. Une colle. Vrai ou faux, la meilleure façon de prévenir le zona est de renforcer son système immunitaire. Vrai ou faux, la meilleure façon de prévenir le zona est de renforcer son système immunitaire.
3: Faux.
1: C'est à voir. C'est la meilleure façon de prévenir, là, c'est le vaccin, c'est de se faire vacciner pour prévenir le zona. Parce que ça peut arriver à n'importe qui, hein, même si tu as un bon système immunitaire, là, tu peux l'attraper pareil. Seulement les boutons remplis de liquide sont contagieux. Ça fait comme des cloques, hein, c'est ça qu'on avait dit. Autrement dit, lorsque les lésions sont croûtées, il n'y a plus de risque d'attraper la maladie. Le lavage des mains est donc fondamental pour prévenir la transmission. Le traitement doit débuter le plus tôt possible, idéalement dans les 3 jours. Ça ira pas, ça, la maladie ne se développera pas autant parce que le médecin va avoir prescrit... c'est-tu des antibiotiques?
2: Des antiviraux.
1: Des antiviraux. À temps pour pas que la maladie évolue. Vous devez absolument consulter un médecin lors de l'apparition des premiers symptômes. Fait que tu m'as donné, Jacinthe, pour le tirage.
3: OK. Une question?
1: Oui. Ah, c'est une bonne question, Jacinthe. Une très bonne question. Les vaccins? C'est-tu à vie, ça, ou il faut retourner, à quelle fréquence?
2: En fait, pour être adéquatement vacciné, il faut avoir reçu 2 doses de vaccin à un intervalle minimum de 2 mois entre les 2 doses. Après ça, c'est complètement vacciné pour la vie. Là.
1: Ah oui, ah ben c'est bon à savoir. Tu n'as pas besoin de retourner à chaque
2: année.
1: Chaque année. C'est à vie après.
2: Oui.
1: Il y a 2 vaccins à un intervalle de 2 mois. Premier vaccin, après ça, on attend 2 mois. Deuxième vaccin.
2: Exact.
0: Bien, Jacinthe.
4: Bon, j'ai tous mes deux vaccins.
1: Bah, bah. Vous trouvez que
4: c'est bon. Merci.
1: Ego.
0: Ego. Yame. Yame. Bah, ne me donne pas de nom, je. Ne me donne pas de nom, je. Et tu m'as dit que tu es un homme qui a été fait, et tu m'as dit que tu n'as pas de nom. Et que ne. Et tu as un. Qu'est-ce que tu as?
1: Master Pay. La dernière question, vrai ou faux? Le zona n'est pas une maladie fréquente associée au vieillissement. Vrai ou faux? Le zona n'est pas une maladie fréquente associée au vieillissement.
0: Bon, ne vous allez zona voir dans moi le traitement. Ça, t'as pas mal connu, mais toi t'es chignonné non, t'es traitement. Vrai ou faux? Alors, je vais vous donner un peu de temps, je vais vous donner un petit peu de temps, je vais vous donner un peu de temps, je vais vous donner un peu de temps, je vais vous donner un peu de temps, je vais vous donner un peu de temps, vrai ou faux?
1: Quoi?
0: Vrai
1: ou faux?
3: Oui.
1: Oui, Wendy? Plus vite t'aignez un traitement sera mis en place, meilleure sera votre qualité de vie. C'est vrai. C'est des fois, il y en a qui peuvent l'attraper même en bas de... Mais tu m'en as donné pour le tirage. Vous avez gagné. Wentin?
3: Pas
1: les mille. Le tirage du chien d'Odenan, tu me 5 et tu te chenon.
0: 5 et tu te finaliste.
3: A 10 minutes, 4 minutes de gagnon.
1: Je vais préparer les billets, les noms.
0: Ok.
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1: Oui.
0: Agnea. On avait combien de finalistes?
1: Cinq. Nous t'aimes ta boîte.
0: Qu'est-ce que tu as beau de ça?
1: C'est le fun. Ça veut dire que tu m'as de moi. Ah, m'as de moi. Bon, et
0: que tu as pigé, y a-tu le dos de Michel? Ok.
1: C'est Vanessa qui a plié les papiers, les petits papiers.
0: Mm-hmm. Bon, venez me dire qu'est-ce que tu as voulu. 1, 2, 3, 4, 5, venez là. Vanessa, tu vas le nommer à toi l'honneur.
2: La gagnante est Jacinthe Ambroise.
1: Jacinthe. Félicitations, Jacinthe. Dîne à la radio, nous rabattons à la réception, ta carte tiralo.
0: Ok, je connais deux gens, je connais 5h-4, je vais nous les birouter. Ok, c'est bon, Yama.
1: Miam.
0: Avec la semaine prochaine.
1: La semaine prochaine, tu vois, Hannibal, pour la période estivale, Michel. Une directrice de l'université en kinésiologie, là, à bout de si tôt, Julie Labois. Oui, Nazoa, oui, de moi, tenez là un projet au dé pour les femmes enceintes. Le 29, tu big no, ça. Faudrait qu'on vienne le 30.
0: Le 30, c'est à
1: gauche. Bon, on est dans ces modes. S'ils sont disponibles le 30 et le 30, qu'on va te connaître. Moi.
0: OK.
1: Makaine, au mois de juillet, n'entamaine les étudiants ou des en médecine, d'aine de Beyrouth, là, une émission, tu dis tout de moto. Ben, tu vois, Whitman, mais qu'il soit ici, là.
0: OK, c'est bon. Ça, c'est un autre projet. Merci à vous, madame.
1: Merci. J'aimerais ça, il n'est qu'on rappelle. Mastel, aïné, mastiabadin, si, brabadmek, aïné, peu importe, t'en déni, miam, de touyat. Miam, tu sais, mon ciblo, miam, a des une brûlure. Tu dis, au centre de santé. Soit au centre de santé qui m'a tiré à l'urgence, oui, de déclare.

personnellement, moi, je dirais que la semaine prochaine. Dans deux semaines, ok, moi je dis non, la semaine, ah oui, il y a une gagne, le golf, la Malbaye. 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

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Un préposé aux bénéficiaires de nous dans le manou à Dreid Nôt, à 30 heures semaine, mi à moi, pourquoi? Un hein, moi, nous, qu'est-ce que nous, du Québec. Avec secondaire 5, doit une expérience professionnelle pertinente, certificat en secourisme, en milieu institutionnel dans un emploi similaire. Avec connaissance du domaine de la toxicomanie, les expériences en certificat de ses antécédents judiciaires obligatoires, expérience d'une année au milieu institutionnel dans un emploi similaire, expérience en milieu autochtone, expérience dans les domaines de la toxicomanie. Bon, je vais vous dire,

Ah, ouais,

0: C'est moi qui l'ai mérité, étant ça, vos choses, tout est mérité au centre, voir pourquoi on a été étant ça. Une de ces mérités, les fois, la 927-22-54, et c'était tout ça, et voilà, étant nous, j'ai étant ça. C'est moi qui l'ai mérité, info, et commercial, miam, voir pourquoi on a point CA, j'ai étant ça. 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douteur, nous sommes avec les affaires de piscine, et bon, non, tu vois, Madame Mariette, des systèmes de piscine, puis un système de son à vendre, puis le service de couture, on est ouais, dans le service de couture, Mariette la couturière, 968-1632, Agnès, il y a les bonnes aventures, elle voulait la bonne aventure, sur vos cartes, les cartes, ça m'a que la ligne de la main, 350-10-36, 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Les impôts 2025. Les avertissements jaunes et tout de pluie et tout ça. Présentement, c'est 8 degrés, les maximums de 10, des minimums de 10. 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

dada. Non, non, non, pas de dada à soir. Non, non, non, non. Faut pas faire dada. Ok, on recommence. C'est déjà ok. Ceux qui savent pas copier chez lui, là, ici. Ok, on recommence.

Non, non, non, non, pas ça. Claude Dubois, ben, vous savez, il nous met pas toute la gang, là. Pas toute la gang, là, avec d'autres. Quand on se rend à moi, on dit, c'était Claude Dubois. Tendez-moi, tête, tendez-moi, miamouine de nord. OK. Bon, on a moi de Claude Dubois. Oui, il mourrait bien dans l'ouest pour toute la salle, là. Hey, il n'y a autre du foin, il est du bois. Hey, t'as vu. Femme de rêve. Attendez, femme de rêve. Bon, chou. Femme de rêve. Que ma femme aux filles. Attendez, chou. Attendez, chou. Inouïdant, bon, oui. Ben, ben, tu vas pauvre. Et t'as vu, parce que t'as pas d'autre, ça. Voyez, 45 tours. Et t'as vu. Et t'as vu, quitte.

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Tu as mené venir, maman, bon souper. Bon. Tata, c'est chaud d'avoir. Bon souper, Annie, dans la bête. Bonne nuit, sûr. Je dirais, oui, oui, rien. Mission à d'autres mains. René, Éric Lapointe.

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Non, je suis bonne là-dedans. Ouais. Oui, bien. 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Tourner, tu vas dans d'autres mains. 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

Ouais. Mais d'ailleurs, tu me dis, ah ouais, d'ailleurs, je te rends au jeu, mais Ginette Renault. 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Miel après miel, mais d'ailleurs, Isabelle Boulay, miel après miel, là, il y en a, on a remis, non, voilà la motte.

Voilà, rappelle-toi que Francis Cabrel s'est écrit Normi Bnouni, mais toi tu n'as rien de toi. Pas de jeudi, tu n'as pas de nom, tu n'as pas de nom, tu n'as pas de nom, tu n'as pas de nom.

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Et Onacha, c'est quoi le titre? Bah, ok, je vois plus. C'est juste l'amour, je pense, de Caroline Néron. Ninja Julia, Mahmoud c'est un nom d'accessateur jusqu'à 9h30, 9h45. Il est présentement 19h04. J'espère que vous avez passé une belle journée malgré cette pluie. Moi, vous pouvez être sûr que Nana pas dit ça. Je me suis tapé la sieste du siècle. Donc, ouais. Je sais pas avec quoi vous commencez ça, là. Ah, ok. I guess on peut aller avec Let the Light In par Lana Del Rey et Father John Misty.

Et on a déjà bags de clairon. Ah, Wendish. J'ai pour cet été, je me disais que peut-être je pourrais faire un segment où est-ce que je regarde des films puis que je viens les commenter. Bah, les commenter. Ouais, les commenter, tu sais, raconter l'histoire sans dire ce qui se passe, puis commentaire ou pas. Et peut-être pas non plus des films au cinéma, là, parce que maintenant ça coûte cher aller au cinéma. Là. Mais j'ai regardé beaucoup, beaucoup de films et beaucoup de séries, fait je pourrais les re-regarder pour peut-être vous donner des suggestions ou je sais pas, à voir. Je pensais à ça aujourd'hui, là. Serait peut-être une bonne idée. Bref. Next, j'ai West Coast de Lana Del Rey. Vous allez sûrement remarquer que ça, c'est une compilation de Lana Del Rey faite par Spotify. Mais en tout cas, c'est bon. Donc, West Coast de Lana Del Rey.

Et voilà, tu as Dark Paradise par Lana Del Rey. Ouais, y a beaucoup de Lana Del Rey, je me rends compte dans cette playlist. En tout cas, on va y aller avec The Cure par Olivia Rodrigo.

Et voilà, déjà, Do I Wanna Know? Vous devez la connaître à ce point-là, je la mets souvent. C'est par Hozier, un cover de Arctic Monkeys. Ouais. Bon, il est 19h37. J'ai pas fini de vous bombarder avec du Lana Del Rey, donc on continue avec Ride de Lana Del Rey.

Et on a déjà Diet Mountain Dew par Lana Del Rey encore. il va être 8h dans 10 minutes. Donc, ouais, il va... J'avais quelque chose que je voulais dire, André, mais ça m'a totalement sorti de la tête. En tout cas, next, on va jouer Hate That I Made You Love Me par Ariana Grande. Une tune qui monte de plus en plus dans mes favoris. Donc, allez.

Et voilà, tcha. Star Girl Interlude avec The Weeknd et Lana Del Rey. C'est quoi je voulais dire? Ok, oui, je viens de me rappeler. Tantôt, je vous disais que Nam No Aden commençait un segment où est-ce que je regarde des films slash séries, où est-ce que, bien sûr, que je commente et je vous en parle. Mais là, je pourrais commencer avec un, puis que j'ai regardé hier. C'est pas vraiment un film, mais c'est un documentaire qui s'appelle The Crash sur Netflix. C'est le cas d'une fille qui s'appelle Mackenzie Shirilla, qui a fait un accident de voiture avec son chum, Widmush, Mac, l'ami de son chum. Dans l'accident, elle a tué les deux garçons. Ben, garçons. Il y en a un qui avait 21 ans, puis l'autre 18 ans, si je me trompe pas. En tout cas, c'est une bonne histoire, puis le documentaire, il est quand même vraiment triste, là. Puis, j'ai quelques trucs à dire sur ses parents, là, mais je vais me retenir. Mais c'est bon. Puis tout ce cas-là, ça s'est passé en 2022, en Ohio, à Strongsville, tcha. Puis, c'est vraiment bon, je vous suggère de le regarder, là. Je regarde pas ce documentaire, mais je pense que je vais commencer à en regarder un peu plus, là. Je regardais un peu plus avant, les documentaires True Crime, puis tout ça. Un qui m'a beaucoup marqué, c'était l'histoire de Elisa Lam dans l'hôtel Cécile, si je me trompe pas le nom, à Los Angeles. C'est l'histoire d'une fille qu'on y a les bonnes dans l'hôtel, puis tu vois, moi, dans les caméras de surveillance, ma toine est dans le hall, puis il y avait plein de théories, il y a du monde qui disait que c'était paranormal, puis il y en a d'autres qui disaient que c'était, elle a peut-être été, comment je pourrais dire ça? Elle a peut-être pris de quoi. Il y avait plein d'affaires dans Internet. En tout cas, je vous suggère vraiment de regarder ces deux documentaires-là parce que c'est vraiment bon et c'est vraiment intéressant. Puis la manière dont les histoires sont racontées, c'est, je trouve que c'est vraiment bien fait. En tout cas, ça, c'était un exemple de ce que je pourrais faire. T'sais, mais si je continue avec ça, je prendrais peut-être un peu plus mon temps là, pour commenter les histoires. Ou ça passe aussi mieux rapide, en bas d'une minute. En tout cas, je vais en repenser. Là. On continue avec Habits Stay High de Tovelo.